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2: 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Faire réflexion sur des thèmes nous choisis, nous estimer qui est important pour la communauté. Malheureusement, je dis, hein, et pour une raison ou pour l'autre, nous n'avons pas gagné Julien avec nous. 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
0: 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Moi-même, c'est César. 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
2: 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Alors, il est déjà marqué 9h58 minutes. 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

0: 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Il faut nous encourager tout le monde à faire ça. Il faut que nous ne pas négliger. Donc c'est ça qui gagne. 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Parce que quand tout le monde a fait l'éducation, qui professeur, c'est la technologie, vous savez. C'est là, allez, oui. Celle-là, on a plus gagné une expérience passée. Donc, on met les balles en forme. Mais en tout cas, c'est la technologie, vous savez. 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
2: 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Et nous allons croiser avec nous encore demain. 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
0: 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Merci à tout auditeur. À demain. 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Merci.
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0: 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Bonsoir tout le monde et je souhaite la preuve de Julien. À la prochaine.
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1: 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Alors, il est déjà marqué 9h58 minutes. 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
1: Reconnaissant.
2: Grateful.
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2: 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Bienvenue, merci. Merci pour votre courage, votre détermination et votre esprit de combativité. Vous avez porté Haïti haut avec les couleurs et fait vibrer par des millions de personnes notre drapeau. Par vos efforts et votre engagement, vous avez rappelé au monde entier que votre pays est une terre résilience, de talent et d'espérance. Joyeux aussi ambassade des pays. 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